Le café dans les mains en même temps. Attention, voici les toutes dernières formalités. Le son de la musique vous fera certainement vibrer. Pour de telles circonstances, nous serons dans l'obligation d'interrompre ce

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1: Bienvenue, la réunion sur énergie, comment il les a toutes en ce dimanche, dernier jour de week-end. Courage pour ceux qui bossent déjà de grand matin et puis pour tous ceux qui sont en train de profiter de la grasse mat. Eh bien quand vous vous réveillerez, vous verrez que si vous allumez la radio, c'est le moment best-of du morning. Oui, tout ce qu'il ne fallait pas rater dans le morning d'énergie, c'est les moments cultes qu'on repasse, si c'est passé dans le bruit d'une affaire, dans le hit au ralenti, ça se passe ici. Allez, nous on démarre cette émission avec Taïk réanimé, c'est ce qui arrive tout de suite sur énergie, bougez pas.

0: 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En vrai, tout ce que tu dois retenir, c'est que l'Undertaker 2, ça sera la plus belle chose que tu vas écouter cette année, papé. 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
1: Si vous venez d'allumer la radio et que vous venez d'arriver, je suis votre commandant de bord de ce dimanche. Bienvenue à toutes dans le Morning d'Energy. C'est le moment best-of, c'est le moment de se repasser les moments cultes du Morning d'Energy, tout ce qui s'est passé entre le lundi et le vendredi. Et il s'en passe des choses. Écoutez,
2: imagine, oui. On t'appelle maintenant. On te dit, aujourd'hui, finalement, t'as rien à faire, journée totalement libre. Première réaction, tu fais quoi? Tu retournes dormir? Tu vas à la plage ou tu vas manger quelque part?
3: Alors, j'appelle les copines, je dis, bon, aujourd'hui, journée détente, hein. Allez, on y va.
2: Journée détente, carrément, quoi. Mais c'est quoi une journée détente pour toi, Jennifer, finalement?
3: Qu'est-ce que c'est? Nous, avec les copines, on a l'habitude, là.
2: Oui.
3: Depuis l'année dernière. On se fait notre petite journée détente, on choisit un petit hôtel, on fait notre petite journée détente, et puis on y va.
2: Ok, mais Zotti oublie un affaire, Zola. C'est que Zotti invite pas moi, c'est ça le problème.
3: Bah oui,
1: en plus si Zotti invite à moi, bah oublie pas Pay pour moi aussi, hein, c'est ça le but. Allez, première fois Slimane, c'est ce qui arrive tout de suite sur Énergie Réunion. Bon dimanche, Zot, toutes.

0: David, on est ensemble 7 jours sur 7 sur Énergie. Allez, votre horoscope avec Léa Berthoud à ne pas manquer pour ce dimanche.
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0: Je fais bien les choses. Bonjour Léa, bientôt ça va.
2: Bonjour Chris, bonjour à tous. En fait, tu vérifies en cours de route que t'as bien ouvert mon micro. Non mais.
0: Mais oui, non, mais,
2: c'est
0: bien évidemment. Et c'est dimanche, on a un repas de famille prévu ou pas aujourd'hui là dimanche?
2: Oui, moi en famille. Et toi?
0: Ben, je sais
2: non.
0: pas, tu...
2: Non. Eh ben, tu vas manger un moment, tu verras.
0: Okay. Alors les béliers, comment ils vont ce dimanche?
2: Vos principes inspirent une action généreuse.
0: Et pour nos fonceurs, les taureaux.
2: Votre attention totale vous rend extrêmement performant.
0: Les gémeaux.
2: Un instinct de repos dissipe votre fatigue.
0: Cancer.
2: Rentrée d'argent prévue.
0: Les lions.
2: Vous en souhaitez des choses en ce moment.
0: Vierge.
2: Le bonheur se présente.
0: Ah, pas mal, les balances.
2: Une vraie discussion permet d'éclaircir les choses.
0: Scorpion.
2: Faites confiance à votre intuition.
0: Sagittaire.
2: La sincérité oriente vos décisions.
0: Capricorne.
2: Votre rigueur vous vaut des éloges.
0: Ah, oui, ça je le sais, bien évidemment.
2: Oui, mais tu n'es pas Capricorne.
0: Oui, on n'est pas Capricorne. Oui. Les Verseaux.
2: Peps communicatif.
0: Et les poissons.
2: Toi, c'est l'intuition. Vous, les poissons, votre intuition déniche une opportunité intéressante.
0: Oui, bien oui, comme d'hab. Allez, à tout à l'heure.

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3: 5h52 sur Energy, dimanche 27 septembre. Et la fin de la semaine arrive vite, et la fin du mois arrive encore plus vite, et la fin de l'année encore beaucoup plus méga vite. Ouais, ça veut rien dire ce que je viens de dire. Allez, bienvenue dans le Morning d'Energy. En tout cas, ça fait plaisir de vous retrouver pour votre moment spécial Best of, les moments cultes qu'il faut découvrir, redécouvrir. On reviendra sur un extrait dans quelques instants, mais avant ça, le meilleur des hits avec Canoë, c'est ce qui se prépare tout de suite. Bougez pas.

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1: Oui, encore plus de nouveautés, encore plus de hits. Et surtout, c'est le moment de remonter le temps. Oui, parce que vous le savez, le moment best-of, ça se passe du samedi au dimanche dans le morning d'énergie. Chris qui vous accompagne jusqu'à 9h sur vos routes, dans le canap ou même sur les plages. N'hésitez pas à mettre des petits écouteurs avec la petite limonade, le petit américain là, et vous regardez la mer. Vous ne faites plus rien. En tout cas, je suis avec vous, avec Suelo qui arrive dans quelques instants sur énergie. Et dans 10 minutes, on reviendra sur un extrait marquant du morning. Bougez pas la réunion, bon réveil, zot tout.

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1: Forcément, le dimanche, on est en mode détente et on profite de l'instant présent avant de redémarrer cette lourde semaine ensemble pour tous ceux qui bossent et qui à 4h de l'après-midi disent « Ah ben ça y est, c'est presque terminé ». Vous inquiétez pas, moi je suis avec vous là, je ne vous lâche pas pour ce début de matinée avec le café, le petit-déj et surtout votre moment best-of. On revient sur un extrait tout de suite.
2: Je répète Camille, est-ce que toi t'as un bruit que tu reconnais immédiatement quand tu l'entends à la maison par exemple? Et tu te dis « Je sais ce qui se passe », par exemple quand maman est rentrée, quand quelqu'un est rentré, un truc comme ça quoi.
3: Exactement, quand j'entends du bruit dans mon couloir.
2: Ouais, et tu sais ce que c'est?
3: Oui.
2: C'est qui? C'est quoi?
3: C'est maman qui parle.
2: Bah moi tu sais quoi, j'avais un bruit quand j'étais petit. C'est quand j'étais devant la télé et que j'avais pas fait mes devoirs. Et quand j'entendais le portail s'ouvrir, que maman rentrait, je me suis dit aïe aïe aïe aïe aïe. Là il faut vite que je cours. Là il faut vite que je me mette devant le bureau comme si je faisais semblant quoi. Tu vois ce que je veux dire?
3: Ouais.

0: tu connais
1: Je te
0: crois, c'est le sien. Ouais, c'est clair, c'est une dingue.
2: Ouais, on a tous nos petites techniques hein, quand on est petit. Hein. Boss, Orelsan, c'est ce qui arrive côté hit. Vous ne bougez pas, La Réunion.
3: Bonjour à toutes, bonjour à tous. Le CRGT vous informe que sur la RN2 à Saint-Philippe pour des travaux d'amélioration hydraulique dans le secteur Ravine-Galée, il y aura un alternat qui sera effectué jusqu'au vendredi 30 octobre de 8h à 16h. Et puis on termine sur la RN2002 à Saint-Benoît, lieu-dit La Cabane, pour permettre la suite des travaux de reconstruction de l'ouvrage de franchissement de la Ravine Harmonie. La route est totalement fermée jusqu'au courant du mois d'octobre et une déviation est mise en place par les voiries communales et la RN2. Pour rappel, la circulation des piétons et cyclistes est possible sur la passerelle aménagée. Avec tout ça, patience, prudence et redoublez de vigilance au volant.
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1: Faut que je vous raconte quelque chose sur mon couple que moi-même j'ai mis beaucoup de temps à m'avouer. Mais je pense que ça pourrait être libérateur.

0: avec le smile. Harry Style, à l'instant sur Énergie Réunion. L'horoscope de Léa Berthaud en long et en large pour ce dimanche. C'est maintenant.
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0: Je fais bien les choses. Bonjour Léa Berthaud, ça va?
2: Bonjour Chris, bonjour à tous. En fait, tu vérifies en cours de route que t'as bien ouvert mon micro. Non mais...
0: Mais oui, non, mais bien évidemment. Et c'est dimanche, on a un repas de famille prévu ou pas aujourd'hui là dimanche?
2: Oui, moi en famille, et toi?
0: Ben, je sais pas, tu...
2: Non. Ben, tu vas manger un moment, tu verras.
0: Okay. Alors les béliers, comment ils vous rendent ce dimanche?
2: Vos principes inspirent une action généreuse.
0: Et pour nos fonceurs, les taureaux.
2: Votre attention totale vous rend extrêmement performant.
0: Les gémeaux.
2: Un instinct de repos dissipe votre fatigue.
0: Cancer.
2: Entrée d'argent prévue.
0: Les lions.
2: Vous en souhaitez des choses en ce moment.
0: Vierge.
2: Le bonheur se présente.
0: Ah, pas mal. Les balances.
2: Une vraie discussion permet d'éclaircir les choses.
0: Scorpion.
2: Faites confiance à votre intuition.
0: Sagittaire.
2: La sincérité oriente vos décisions.
0: Capricorne.
2: Votre rigueur vous vaut des éloges.
0: Ah, oui, ça je le sais, bien évidemment.
2: Oui, mais tu n'es pas Capricorne.
0: Oui, on n'est pas Capricorne. Oui. Les Verseaux.
2: Peps, communicatif.
0: Et les poissons.
2: Toi, c'est l'intuition. Vous, les poissons, votre intuition déniche une opportunité intéressante.
0: Oui, bien oui, comme d'hab. Allez, à tout à l'heure.

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1: 6h passées de 52 minutes sur Énergie. Comment est les autres toutes? Est-ce que vous profitez de ce dimanche? Est-ce que vous avez prévu des petits repas en famille? Surtout, n'arrivez pas à 14h en repas de famille. Pourquoi? Parce que les bonbons piments, les samoussas, les petits pâtés là, bah, il n'y en aura plus. Il faudra directement passer au repas. Et forcément, le moment apéritif à La Réunion, c'est le moment qu'on kiffe le plus. Allez, Riviera, she doesn't mind. C'est ce qui arrive tout de suite. Et pour tous ceux qui viennent d'arriver là, bah, je t'y connais que le dimanche, c'est le moment best-of. Donc dans quelques instants, on reviendra sur un extrait de la semaine. Bougez pas.

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1: Est-ce que tout le monde a fait ses étirements? Est-ce que tout le monde a fait son sport du matin? Moi, le seul sport que je fais le matin, vous savez c'est quoi? C'est les volets roulants. Quand tu ouvres manuellement, ouais, c'est déjà pas mal, ça fait mouliner le bras, c'est bien. Bon, en tout cas, où que vous soyez, vous êtes les bienvenus dans le Morning d'énergie, dans l'Ouest, dans l'Est, dans le Nord ou dans le Sud. Ça fait plaisir de vous retrouver pour ce moment best-of du dimanche. Alex War and Passenger, et c'est ce qui arrive tout de suite. Et puis dans quelques instants, petit moment pépite de ce qui s'est passé du lundi au vendredi dans le Morning. Ça peut arriver à tout moment, sans spoil. À tout de suite.

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1: Bienvenue si vous venez de nous rejoindre. En préparation, il y a Paquet, Farouko côté hit. Et puis vous le savez, dans le Morning d'énergie, en ce moment on parle de Brad Pitt. Il est de retour au cinéma et on vous fait gagner des places. D'ailleurs, vous aurez l'occasion d'en gagner dans le My Ticket tout à l'heure. Et forcément, quand on parle de Brad Pitt, et ben tout de suite, Candice, elle est là, hein, elle est présente, elle a envie de gagner ses cadeaux. Pour l'instant, le bruit d'une affaire, l'occasion pour vous de rappeler vos places de ciné. Mais avant ça, laissons place à Candice.
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1: Ouais, et en plus, on vous fait rappeler des places pour le tout dernier film de Brad Pitt là au cinéma. Je sais que t'as envie d'aller voir Brad Pitt au ciné, Candice. Salut, ça va?
2: Oh oui. Oh que oui.
1: C'est un kiff pour toi ou pas, Brad Pitt? C'est un peu ton style,
2: ouais,
1: ou quoi?
2: Franchement, ouais. À son âge, bien ouais. Conservé. Hein.
1: J'avoue. Et d'autant que Angelina Jolie, hein, finalement. Hein.
2: Oh oui.
1: Il y a tant un coup de vieux que ça, hein, quand on regarde bien.
3: Bien conservé, ça va. Hein. Je suis un peu plus beau gosse quand même. Hein. Bon,
1: allez, je vous dis à tout de suite, les amis. Bon dimanche à toutes et bon petit déj.

0: vous sortez le lendemain de soirée, peut-être que vous profitez tranquillement de ce début de matinée avec une petite grasse mat, eh bien vous ne partez pas sans l'horoscope. C'est tout de suite sur Énergie.
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0: Je fais bien les choses. Bonjour Léa, bientôt ça va.
2: Bonjour Chris, bonjour à tous. En fait, tu vérifies en cours de route que t'as bien ouvert mon micro. Non mais.
0: Mais oui, non, mais bien évidemment. Et c'est dimanche, on a un repas de famille prévu ou pas aujourd'hui là dimanche?
2: Oui, moi en famille, et toi?
0: Ben, je sais pas, tu.
2: Non. Ben, tu vas manger un moment, tu verras.
0: Okay. Alors, les béliers, comment ils vous rendent ce dimanche?
2: Vos principes inspirent une action généreuse.
0: Et pour nos fonceurs, les taureaux.
2: Votre attention totale vous rend extrêmement performant.
0: Les gémeaux.
2: Un instinct de repos dissipe votre fatigue.
0: Cancer.
2: Rentrée d'argent prévue.
0: Les lions.
2: Vous en souhaitez des choses en ce moment.
0: Vierge.
2: Le bonheur se présente.
0: Ah, pas mal. Les balances.
2: Une vraie discussion permet d'éclaircir les choses.
0: Scorpion.
2: Faites confiance à votre intuition.
0: Sagittaire.
2: La sincérité. La sincérité oriente vos décisions.
0: Capricorne.
2: Votre rigueur vous vaut des éloges.
0: Ah, oui, ça je le sais, bien évidemment.
2: Oui, mais tu n'es pas Capricorne.
0: Oui, on n'est pas Capricorne. Oui. Les Verseaux.
2: Peps, communicatif.
0: Et les poissons.
2: Toi, c'est l'intuition. Vous, les poissons, votre intuition déniche une opportunité intéressante.
0: Oui, bien oui, comme d'hab. Allez, à tout à l'heure.

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1: On approche tranquillement de la dernière ligne droite de ce morning avec votre moment pépite, votre moment maxi best-of. Oui, vous profitez avec nous ce matin, que vous soyez sur la route, que vous soyez déjà peut-être sur la plage en train de profiter du sable. Eh bien, en tout cas, bienvenue à toutes. Maladie, mauvais Joe, c'est ce qui arrive côté hit. Et dans moins de 30 minutes, nouvel extrait hilarant, bah oui, de ce qui s'est passé dans le morning entre 5h et 9h. Bienvenue à toutes.
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1: Bon bah pour tous ceux qui voulaient profiter d'une grasse mat, eh bien si les marmailles arrivent dans la chambre et qui toquent et qui disent maman, je papa, je suis réveillé, eh bien c'est mort. Mais en tout cas, vous inquiétez pas, les meilleurs hits seront là pour vous mettre de bonne humeur en ce dimanche avant de redémarrer cette semaine tous ensemble. Dans moins d'une heure maintenant, le retour du My Ticket Weekend avec Diane et tout à l'heure le classement de l'Euro 30 avec Alex. Vous avez encore plein d'occasions de rafler vos cadeaux sur Energy. Oh les mains, Franglish, ça arrive et puis dans quelques instants on reviendra sur un extrait pépite de ce qui s'est passé entre 5h et 9h. Alors ne bougez surtout pas. Bon réveil, à tout.

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1: Hors de question que je vous lâche en ce dimanche. Non, bah non, je suis là pour vous donner le smile, pour vous donner la patate pour tous ceux qui bossent. En tout cas, courage, force. Et si vous avez rien prévu en ce dimanche, eh bien restez dans le canapé, hein. Les chaussettes enlevées, direct, pieds nus, allongés, devant la télé, ça fait du bien. En tout cas, Swim, BTS, c'est ce qui arrive côté hit. Et puis, vous le savez, on revient sur un extrait marquant, tout ce qui s'est passé dans le morning. Allez, extrait sans spoil, c'est tout de suite.
2: Imagine, oui. On t'appelle maintenant. On te dit, aujourd'hui, finalement, t'as rien à faire, journée totalement libre. Première réaction, tu fais quoi? Tu retournes dormir? Tu vas à la plage ou tu vas manger quelque part?
3: Alors, j'appelle les copines, je dis, bon, aujourd'hui, journée détente, hein. Allez, on y va.
2: Journée détente, carrément, quoi. Mais c'est quoi une journée détente pour toi, Jennifer, finalement?
3: Nous, avec les copines, on a l'habitude, là.
2: Oui.
3: Depuis l'année dernière. On se fait notre petite journée détente, on choisit un petit hôtel, on fait notre petite journée détente, et puis on y va.
2: Ok, mais Zod, si j'oublie un affaire, Zod, là. C'est que Zod s'invite pas moi, c'est ça le problème.
1: Bah oui, je reçois pas de messages, pas d'appels, rien. Moi, je reste la case alors. Bon, bah c'est bon, je retiens Jennifer. Allez, on reste ensemble sur Énergie, je reviens dans quelques instants.
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0: Sabrina Berthoux, ça arrive tout de suite sur Énergie.
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0: Je fais bien les choses. Bonjour Léa, bientôt ça va.
2: Bonjour Chris, bonjour à tous. En fait, tu vérifies en cours de route que t'as bien ouvert mon micro. Non mais.
0: Mais oui, non, mais, mais bien évidemment. Et c'est dimanche, on a un repas de famille de prévu ou pas aujourd'hui là dimanche?
2: Oui, moi en famille. Et toi?
0: Ben, je sais pas, tu.
2: Non. Ben, tu vas manger à un moment, tu verras.
0: Okay. Alors, les béliers, comment ils vous rendent ce dimanche?
2: Vos principes inspirent une action généreuse.
0: Et pour nos fonceurs, les taureaux.
2: Votre attention totale vous rend extrêmement performant.
0: Les gémeaux.
2: Un instinct, de repos dissipe votre fatigue.
0: Cancer.
2: Entrée d'argent prévue.
0: Les lions.
2: Vous en souhaitez des choses en ce moment.
0: Vierge.
2: Le bonheur se présente.
0: Ah, pas mal. Les balances.
2: Une vraie discussion permet d'éclaircir les choses.
0: Scorpion.
2: Faites confiance à votre intuition.
0: Sagittaire.
2: La sincérité oriente vos décisions.
0: Capricorne.
2: Votre rigueur vous vaut des éloges.
0: Ah, oui, ça je le sais, bien évidemment.
2: Oui, mais tu n'es pas Capricorne.
0: Oui, on n'est pas Capricorne. Oui. Les Verseaux.
2: Peps, communicatif.
0: Et les Poissons.
2: Toi, c'est l'intuition. Vous, les Poissons, votre intuition déniche une opportunité intéressante.
0: Oui, bah oui, comme d'hab. Allez, à tout à l'heure.

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1: Eh ben oui les amis, c'est déjà la fin pour moi, c'est l'heure pour moi de vous quitter. Mais en tout cas, votre journée elle continue sur Energy Réunion puisque Diane, My Ticket Weekend, ce sera là dans quelques instants, dans moins de 10 minutes. Il arrivera avec la bonne humeur, le smile bien évidemment. Et pour vous faire gagner vos cadeaux sur Energy, on parle du tout nouveau film Heart of the Best avec Brad Pitt. Tout à l'heure avec Alex, eh bien encore des cadeaux et surtout le classement de l'Euro 30. On verra un petit peu ce qui a bougé sur tous les meilleurs hits en Europe. Le classement, ça se passera avec lui cet après-midi. Allez, moi je vous dis bisous les copains et demain on redémarre tous ensemble la semaine. Bah oui, lundi, le lundi difficile, on l'attaquera. En tout cas, bon dimanche, profitez bien de la famille. Bisous à toutes, c'était Chris. Dis-moi.

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1: Certainement pas moi qui vais te contredire, la grosse voix encore. Bienvenue à vous, toujours un plaisir donc de vous accompagner pour ce matin ensemble, ce My Ticket. Bien évidemment, pas mal de choses à se dire. Toujours cet iPhone 18 Pro bel et bien à rafler. Et bien sûr, qui dit My Ticket dit bien sûr pas mal donc de cadeaux de ce côté aussi. Art of the Beast en termes de cinéma avec vos deux places à rafler, mais aussi donc une petite session, vos entrées pour aller faire de l'acrobranche au Maïdo. On en reparle. D'ici là, juste avant de retrouver la rédaction à demi-heure pour un point sur l'actualité ainsi que la météo du jour, pourquoi pas repartir toujours auprès des meilleurs hits énergie avec Gims en perspective. Mais tout de suite, c'est Alex Warren auprès de sa dernière nouveauté.
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0: profite toujours de ce week-end ensemble et juste avant de repartir auprès de David Guetta, on ne serait-ce qu'un très bon souvenir en préparation.
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0: Alors comme à l'accoutumée donc pour un bon dimanche matin, vous êtes certes un certain nombre sur les routes de l'île, juste pas assez pour que ça puisse poser un réel problème. RS du côté du sud, du côté de l'est, nord aussi, un petit peu de ralentissement du côté de l'ouest, notamment en direction des différentes plages de l'île, mais concrètement ça reste plutôt un RS sur l'intégralité de l'île. Je vous tiens au courant si jamais il y a du nouveau d'ici la vigilance et prudence à l'écoute d'Énergie Réunion. Nous sommes le 27 septembre, 9h30.
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2: À la une aujourd'hui, la visite du pape en France. À l'étranger, une manifestation en Espagne et du côté de la météo, du soleil dans l'ouest et de la pluie dans l'est.
0: Salut Chloé.
2: Bonjour Diane, bonjour à toutes et à tous. Et on commence avec bien évidemment la visite du pape dans l'Hexagone. Pour sa deuxième journée, le pape Léon XIV a notamment rencontré des personnes exilées et de jeunes baptisés avant de célébrer une messe place de la Concorde devant près de 800 000 fidèles. Par la suite, il a rejoint Lourdes. Aujourd'hui, il rencontrera les évêques français avant une grande messe au sanctuaire, puis des rencontres avec des malades, des hospitaliers et des victimes de violences sexuelles. La journée se terminera par la traditionnelle procession au flambeau à 23h. Et de retour à La Réunion, une messe était également célébrée hier, cette fois en l'honneur des sportifs. C'était du côté de Saint-Pierre à la Ravine des Cabris. Une centaine de sportifs se sont réunis autour de chants et de prières dans le même esprit du côté de Saint-Leu. Les célébrations de la fête de la Salette s'achèvent aujourd'hui avec une journée dédiée cette fois à la troisième jeunesse. Et politique maintenant avec les municipales 2026 à Saint-André, Joël Bédier annonce qu'il saisira le Conseil d'État si son élection est annulée. Le maire sortant réagit après les conclusions du rapporteur public qui a demandé l'annulation du scrutin de mars, notamment en raison de 45 émargements jugés irréguliers. Le tribunal administratif rendra sa décision jeudi prochain. Et direction l'Hexagone maintenant avec la marche pour le climat. Des milliers de personnes ont défilé hier partout en France. Plus de 260 rassemblements étaient organisés dans 91 départements. Les organisateurs réclament notamment un plan d'urgence face au réchauffement climatique avec des mesures d'adaptation, de réduction des émissions et des mesures fiscale. Et à l'étranger, la colère gronde en Espagne. À Madrid, environ 20 000 personnes ont manifesté hier contre la gestion de la crise migratoire à Ceuta. Les manifestants accusent le gouvernement de ne pas suffisamment protéger les frontières et réclament des élections législatives anticipées. De son côté, le gouvernement espagnol prépare un décret pour accélérer le traitement des demandes d'asile et le renvoi de certains migrants vers le Maroc. Et l'actualité internationale, c'est aussi la guerre en Ukraine. À la tribune de l'ONU, le ministre russe des Affaires étrangères affirme que Moscou atteindra, je cite, ses objectifs, peu importe les circonstances. Il accuse aussi l'Union européenne de chercher à faire obstacle aux discussions de paix soutenues par Donald Trump. Et actualité sportive maintenant avec du foot et la Ligue des Nations qui se poursuit. Hier soir, le match qu'il ne fallait pas rater, c'était bien évidemment Angleterre-Espagne. Victoire des champions du monde en titre qui s'impose 3-2 face aux Anglais. Place désormais à la deuxième journée de cette phase de groupe avec notamment le match Norvège-Portugal. Erling Haaland face à Cristiano Ronaldo. Coup d'envoi à 22h45.
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2: La journée débute avec quelques averses sur le littoral est, tandis que le temps est ensoleillé dans l'ouest. Cet après-midi, les nuages gagnent les hauteurs et apportent des averses plus marquées vers le volcan, avec des débordements possibles sur le nord-ouest. Côté température, 26 à 28 degrés sur le littoral, 22 à 24 dans les cirques et autour de 15 degrés au Maïdo et au Pas-de-Belcombe.

Allez, on continue ce week-end ensemble encore. Bienvenue à vous d'ici moins d'une quinzaine de minutes. On va bien sûr parler cadeaux avec le prochain top départ au standard pour ce My Ticket avec vos entrées pour faire de l'acrobranche au Maïdo, vos places de cinéma aussi. On en reparle d'ici peu. Mais juste avant de retrouver L2B, tout de suite, c'est Samurai Jai et sa dernière nouvelle.

0: Allez, on s'étire un petit peu et on profite de ce soleil ensemble pour ce week-end. Si l'on va entamer cette nouvelle heure d'émission, et qui dit nouvelle heure dit top départ, 02 62 99 4000. C'est le numéro du standard d'Énergie Réunion, hein, 02 62 99 4000, hein, pour venir jouer avec moi vos places de cinéma pour Art of the Beast, ou ne serait-ce donc que vos entrées donc pour faire de l'acrobranche au Maïdo. Ça se passe donc là en ce moment. Pour ça, 02 62 99 4000, vous jouez avec moi et je m'occupe de vous, c'est promis.
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1: Bienvenue toujours dans ce My Ticket, juste avant de repartir au prédit avec Jungle You, ne serait-ce qu'un très bon souvenir.
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1: On va se faire un petit point météo des plages d'ici très peu de temps. On repartira aussi bien sûr auprès des hits, mais elle a envoyé telle par SMS donc au 70-81 pour tenter sa chance pour rafler rien d'autre qu'un iPhone 18 Pro. C'est Clarisse qui est avec nous. Salut Clarisse.
2: Allô, bonjour, ravi de vous entendre.
1: Mais oui, ravi de vous entendre aussi. Ça va, vous passez un bon week-end?
2: Excellent week-end, je vous remercie. J'espère que c'est de même pour vous.
1: Ah ben oui, toujours bien, toujours à vos côtés bien sûr. Et donc, tu as tenté ta chance pour rafler potentiellement cet iPhone 18 Pro. En gros, c'est très simple. Donc, pour être dans ce tirage au sort, il va falloir complimenter Siri, donc l'IA de l'iPhone, qui va donc te qualifier pour ça. N'importe quel compliment, c'est toi qui vois, l'antenne est tout à toi.
2: Ben, je remercie Énergie Réunion pour son appel. Je souhaite vraiment, bien sûr, avoir cet iPhone. Ça peut être une très belle surprise pour moi. J'attends que ça, bien évidemment. C'est le meilleur des iPhones, à mon avis, à mon sens à moi.
3: Merci. C'est tout ce dont j'avais besoin. Ces douces paroles attendrissent mon petit cœur numérique. On se revoit pour le tirage au sort final. Bravo.
2: Merci beaucoup.
1: Tu as attendri l'iPhone, attention. Bon, en tout cas, plus qu'une chose à faire de ton côté, ton téléphone actuel, tu le mets pas en mode avion. Et si jamais on t'appelle, c'est que c'est une très bonne nouvelle et que tu rafles ton iPhone 18 Pro, ok?
2: Ça marche pour toi? J'espère que ça.
1: Eh bien oui,
2: j'attends, impatient.
1: Eh bien oui, on croise les doigts. Et donc, juste avant de repartir auprès des hits, mais aussi de ce petit point météo des plages qu'on va faire ensemble, est-ce que tu peux nous rappeler bien fort les trois lettres de ta radio préférée, Clarisse?
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1: Un petit point rapide côté plage de l'île dans l'immédiat. Clairement, on est sur un temps ensoleillé sur l'intégralité de l'île, mis à part la plage de Saint-Paul, toujours fermée jusqu'à nouvel ordre. On est donc sur le drapeau vert sur les autres plages. Le temps donc côté air, on avoisine les 26 à 27 degrés. Pour l'eau, les 24 à 25 degrés. Donc concrètement, une excellente journée pour aller profiter des différentes plages de l'île. Je vous laisse checker ça entre vous. D'ici là, nous, on repart auprès de Slimane. Ne soit-ce que mauvais Joe pour la suite.
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0: on continue ce week-end, on va entamer cette nouvelle heure d'émission. Mais qui dit nouvelle heure dit surtout top départ pour le MyTicket, là, dès maintenant. 02 62 99 4000. 02 62 99 4000, c'est le numéro du standard d'Énergie Réunion, histoire de venir gratter ce MyTicket. Bien évidemment, vos entrées donc pour aller faire de l'acrobranche au Maïdo, mais aussi vos places de cinéma pour Art of the Beast. Ça se passe donc là en ce moment. Pour ça, 02 62 99 4000, vous jouez et je m'occupe de vous.
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1: Toujours aussi simple que ça. La grosse voix encore bienvenue à vous. D'ici là, juste avant de repartir au prédit avec Kinvu, ne serait-ce que Théodora, la boss lady en personne. Elle a été la première au standard d'Énergie Réunion de le top départ du MyTicket. C'est Sylvie de Saint-André qui est avec nous. Salut Sylvie.
2: Salut Énergie. Tout le monde va bien?
1: Tout le monde va bien et toi, comment ça va?
2: Impec, dimanche.
1: Bah tranquille. Voilà, un petit dimanche, tranquillement, c'est quoi de beau là?
2: Eh ben là, je fais des confitures de tangor.
1: Ah oui, petite confiture, un petit moment comme ça, histoire ouais. D'apprécier, bien entendu. Ça mange quoi à midi là? Pas que de la confiture?
2: Ah non. À midi, je sais pas, je vais laisser mon mari gérer le repas de midi.
1: Hein. Mais très bien, mais du coup, tu vas forcément bien manger, quoi.
2: Ouais, forcément.
1: Mais très bien, en tout cas, tu es avec nous donc pour gratter ce MyTicket. Est-ce que tu es prête?
2: Je suis prête.
1: Mais très bien, grattons.
2: On gratte.
1: Et je t'annonce que tu rafles tes deux entrées pour faire de l'acrobranche au Maïdo avec en l'air pied de bois. Bravo à toi.
2: C'est génial, ça.
1: Mais oui, tu peux en profiter. Merci. Mais oui, est-ce que c'est la première fois que tu vas faire ou pas?
2: Eh ben, oui, parce que moi je connais que Silaos d'habitude.
1: Ah ben voilà, tu pourras en profiter tranquillement. En plus, ces deux entrées, bien encore bravo à toi. Et d'ici là, juste avant de repartir au prix des meilleurs hits, Sylvie, Slackle, la meilleure de radio.
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0: Allez, on continue ce week-end ensemble. D'ici moins d'une quinzaine de minutes, ce sera le top départ au standard, bien sûr. Vous pouvez déjà récomposer, le mettre en favori, le 0262 avec 4D9 et 4000. Et vous attendez tranquillement le top départ d'ici 15 minutes. Donc, pour venir gratter tout cela avec vos places de cinéma pour Art of the Beast, mais aussi donc vos entrées pour aller faire de l'acrobranche. On en reparle d'ici peu. Bon, pour le moment, avant de repartir auprès de Orelsan, ne serait-ce que Clan et sa dernière nouveauté, retrouvons notre très chère Maureen pour un point météo des routes. À de suite.
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2: Bonjour à toutes, bonjour à tous. Le CRGT vous informe qu'il y aura une manifestation sportive intitulée Les Foulées du Cœur aujourd'hui, de 8h à midi sur les communes de Saint-Benoît et Bras-Panon. La plus grande prudence est recommandée aux abords de l'itinéraire de la course. Et puis on termine sur les RN1 et RN2 à Saint-Denis. Le barrage sera fermé à la circulation cet après-midi et une déviation sera mise en place par les rues de Nice et la Bourdonnais. Avec tout ça, patience, prudence et redoublez de vigilance au volant.
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0: Allez, on s'est tiré, on profite. Bon appétit à vous si vous apprêtez à passer à table, et courage à ceux qui ne sont pas encore. D'ici là, je le rappelle, 02 62 99 4000 pour jouer avec moi pour gratter ce My Ticket.
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0: 02 62 99 4000, le numéro du standard d'énergie Réunion, bien sûr. Vos deux entrées pour aller faire de l'acrobranche au Maïdo, vos places de cinéma aussi pour Art of the Beast. Ça se passe donc là en ce moment pour ça. 02 62 99 4000, vous jouez avec moi et je m'occupe de vous.
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0: Je m'occupe de vous d'ici très peu de temps. Mais juste avant, en termes de trafic dans l'immédiat, il y aura de légers ralentissements sur l'encastré en direction du barrage ouest. Donc ça reste plutôt léger dans l'est. Rien à noter dans l'ouest. On aura de légers ralentissements, notamment en direction des différentes plages de l'île. Je vois que ça s'embouteillage pas mal du côté surtout de l'Ermitage dans l'instant T. Mis à part ça, RS aussi du côté du sud de l'île. Donc concrètement, la majorité des ralentissements se trouveront donc surtout du côté de l'ouest en direction des plages. Je vous tiens au courant. D'ici là, vigilance et prudence à l'écoute d'Énergie Réunion. Et quant à nous, bien sûr, on va bien sûr repartir auprès de l'actualité d'ici très peu de temps. Bougez pas.
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2: À la une aujourd'hui, la visite du pape en France, à l'étranger des manifestations en Espagne et du côté de la météo, un temps nuageux cet après-midi sur l'ensemble de l'île. Bonjour Diane, bonjour à toutes et à tous. Et on commence avec bien évidemment la visite du pape dans l'Hexagone. Après une journée assez chargée hier, notamment avec la célébration d'une messe réunissant près de 800 000 fidèles à Paris, le pape se trouve désormais à Lourdes. Ce matin, il est allé à la rencontre des évêques français avant de célébrer une grande messe au sanctuaire. Par la suite, des rencontres avec des malades, des hospitaliers et des victimes de violences sexuelles sont au programme pour cet après-midi. La journée se terminera par la traditionnelle procession au flambeau à 23h. Et de retour à La Réunion, maintenant on lève les yeux au ciel avec un phénomène observé hier soir. Si vous avez aperçu des points lumineux inhabituels dans le ciel réunionnais, pas d'inquiétude. Il s'agissait du passage de la fusée Falcon 9. De nombreux internautes ont partagé des images de cette observation, notamment entre 18h45 et 19h en direction de l'ouest. L'association astronomique de La Réunion avait d'ailleurs annoncé la possibilité d'observer une manœuvre ou un déploiement de satellites à ce moment-là. Et direction l'Hexagone maintenant en Gironde, 3 hommes dont 2 mineurs ont été mis en examen et placés en détention provisoire vendredi. Ils sont soupçonnés d'avoir violé une adolescente de 16 ans après l'avoir alcoolisée à son insu, puis d'avoir filmé les faits. Les faits se seraient déroulés en juin dernier à Saint-Seurin-sur-l'Isle, près de Libourne, après une plainte déposée par la victime. Et à l'étranger, la colère gronde en Espagne. À Madrid, environ 20 000 personnes ont manifesté hier contre la gestion de la crise migratoire à Ceuta. Les manifestants accusent le gouvernement de ne pas suffisamment protéger les frontières et réclament des élections législative anticipée. De son côté, le gouvernement espagnol prépare un décret pour accélérer le traitement des demandes d'asile et le renvoi de certains migrants vers le Maroc. Et autre manifestation toujours en Espagne, à Madrid toujours, des milliers de personnes ont manifesté hier pour soutenir Mari-Carmen Abascal, une retraitée de 87 ans, expulsée de son appartement après y avoir vécu pendant 70 ans. Son loyer avait été augmenté de 275% jusqu'à atteindre 2650 euros. Cette affaire est devenue un symbole de la crise du logement en Espagne, avec des manifestants qui réclament notamment une meilleure protection des locataires. Et l'actualité internationale, c'est aussi la guerre au Moyen-Orient. L'Iran maintient ses conditions pour rouvrir le détroit d'Ormuz, malgré le rejet de sa proposition par Donald Trump. Téhéran affirme que le passage pourrait être rouvert sous 7 jours si les États-Unis lèvent leur blocus des ports iraniens, assouplissent les sanctions et respectent un cessez-le-feu. L'Iran dit toutefois rester ouvert aux négociations et attendre la réponse officielle de Washington. Et l'actualité sportive maintenant avec du foot et la Ligue des Nations qui se poursuit. Hier soir, le match qu'il ne fallait pas rater, c'était bien évidemment Angleterre-Espagne. Victoire des champions du monde en titre qui s'impose 3-2 face aux Anglais. Place désormais à la deuxième journée de cette phase de groupe avec notamment le match Norvège-Portugal. Erling Haaland face à Cristiano Ronaldo. Coup d'envoi à 22h45.
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2: Cet après-midi, les nuages gagnent les hauteurs et apportent des averses plus marquées vers le volcan, avec des débordements possibles sur le nord-ouest. Ailleurs, on note un temps globalement nuageux et venteux. Côté température, 26 degrés à Saint-Denis, 20 à Saint-Leu et 12 degrés au volcan.

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1: Toujours aussi simple que ça, la grosse voix est d'ici là justement de repartir auprès des meilleurs hits énergie avec une nouveauté de James Blunt, pourquoi pas se faire un petit point My Ticket. Elle a été la première au standard, donc dès le top départ du My Ticket, c'est Lauriane de Saint-André qui est avec nous. Lauriane.
2: Bonjour tout le monde.
1: Bonjour, comment ça va?
2: Ça va bien, merci, vous?
1: Moi, ça va toujours bien. C'est quoi de beau là un petit peu là aujourd'hui pour cette fin de week-end?
2: Alors, aujourd'hui, je suis invitée à un anniversaire, donc là, je suis sur la route.
1: Oh, l'anniversaire de qui? Donc, tu veux le fêter à l'antenne?
2: En fait, c'est l'anniversaire d'un cousin, d'un grand cousin. Donc voilà, bon anniversaire à lui, c'est Dominique.
1: Bah, très bien, bon anniversaire à toi, Dominique. En tout cas, ça va bien manger, ça va bien profiter.
2: Ah, oui.
1: En plus de cela, t'es là aussi pour rafler de bons cadeaux avec ce étiquette. Est-ce que t'es prête donc à gratter?
2: Oui, je suis prête.
1: Bah, très bien, grattons. Et peut-être, qui sait, y aller avec ton cousin. Je t'annonce que tu rafles tes deux entrées pour de l'acrobranche au Maïdo avec en l'air pied de bois. Bravo à toi.
2: Ah, super, merci.
1: Mais oui, tu pourras en profiter tranquillement. Et d'ici là, juste avant de repartir auprès des hits, c'est laquelle la meilleure des radios, Lauriane?

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1: Alors en termes de météo des plages, dans l'immédiat on est clairement sur un temps ensoleillé sur l'intégralité donc de l'île, mis à part la plage de Saint-Paul toujours fermée jusqu'à nouvel ordre. Le reste des plages, on est donc sur un bon drapeau vert. L'air avoisine les 26 à 27 degrés pour l'eau, les 24 à 25 degrés, un petit peu frisqué mais pourquoi pas, ça peut se laisser tenter bien sûr pour laisser donc dorer la pilule ou se taper son meilleur château de sable. Je vous laisse checker ça entre vous, dites-le nous, on repart tout de suite auprès des meilleurs hits énergie.
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0: Allez, j'espère que vous avez passé un excellent moment en ma compagnie. Et celle donc de ce My Ticket, d'ici la 2 heures de hit non-stop, juste avant de retrouver donc notre très cher Alex pour Energy Weekend et bien sûr le classement de l'Euro Hot 30 à partir de 18h et ce jusqu'à 20h. D'ici là, ce n'est qu'un au revoir. C'était Diane. Bye bye.
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Nouvelle après-midi à vivre ensemble en ce dimanche 27 septembre, les amis, soyez les bienvenus. Alex à vos côtés au programme Hit et Cadeau, voici Riviera. Il est tout pile 15h à La Réunion. 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
1: Et c'est un vrai plaisir pour moi d'accompagner votre dimanche après-midi. Les amis, soyez les bienvenus si vous venez de nous rejoindre. On est ensemble jusqu'à 20h avec le classement de l'Euro 30. Ça, c'est à partir de 18h. Mais avant ça, à 3h de pur kiff nous attendent avec des cadeaux, notamment cet iPhone 18 Pro. On va en parler très rapidement. On va aussi vous lâcher vos places pour aller découvrir le film de la semaine et tout ça en compagnie des meilleurs hits du moment. Farruko ou encore Somber, son tout dernier hit. C'est ce qui arrive dans quelques instants. Bienvenue encore.
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On vous souhaite évidemment de passer un excellent dimanche après-midi avec nous sur Énergie Réunion. Restez à l'affût dans une vingtaine de minutes. On vous lâche vos places de ciné. Il vous suffira de composer le numéro du standard que je vous donne le feu vert. Avant ça, un très bon souvenir avec Rema ou encore Jungly et Emma. C'est tout de suite.

0: Allez, avant de démarrer cette nouvelle heure ensemble, les amis, comme promis, il est temps pour vous de composer le 02 62 99 4000. On vous lâche vos places pour aller découvrir Art of the Beast, le tout dernier film au ciné avec Brad Pitt, dans un rôle très particulier, un film sensation à voir dès maintenant avec votre radio. Pour cela, vous composez le 02 62 99 4000 et vous repartez avec deux places.
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0: Je fais plaisir avec les meilleurs souvenirs sur Energy Réunion, mais aussi les meilleures nouveautés. C'est le tout dernier Moziman qui vous attend dans quelques instants. Avant ça, comme d'habitude, histoire de prévoir ce qui vous attend sur le réseau routier, c'est la météo des routes avec Maureen.
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2: Bonjour à toutes, bonjour à tous. Le CRGT vous informe que sur les RN1 et RN2 à Saint-Denis, le barrachois est actuellement fermé à la circulation et une déviation est mise en place par les rues de Nice et la Bourdonnais. Et puis on termine avec le conseil départemental qui vous informe que sur la RD6 route de Plateau-Caillou à Saint-Paul, pour permettre la suite des travaux d'aménagement, la circulation sera interdite dans les deux sens au niveau de la pente 11% de lundi jusqu'au jeudi 1er octobre inclus de 19h30 à 5h et une déviation sera mise en place par le centre-ville de Plateau-Caillou. Avec tout ça, patience, prudence et redoublez de vigilance au volant.
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0: On profite tranquillement de ce dimanche après-midi ensemble dans Energy Weekend, les amis. Le temps pour moi de vous rappeler que demain, dès 16h, vous allez pouvoir évidemment profiter du retour de la team Bouchon gratinée tout au long de cette semaine avec évidemment une équipe de choc, des jeux, des infos et surtout des délires. 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La team Bouchon gratinée vous attend, sans oublier bien sûr le mec le plus fou de l'équipe. 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Un max de cadeaux. On va parler bientôt de cet iPhone 18 Pro que vous pouvez rafler en ce moment sur Energy Réunion. En attendant, c'est le retour des hits avec du très très bon dans vos oreilles. Katsai ou encore Alex Warren tout de suite.
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0: merci d'avoir choisi Énergie Réunion pour accompagner votre fin d'après-midi, les amis. Vous êtes peut-être sur le retour à la maison. Pour d'autres, ça se passe déjà dans le salon, connecté sur énergie.re. Dans tous les cas, vous avez raison d'être à nos côtés, puisque en ce moment, on vous offre un très gros cadeau.
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0: Évidemment que cette fin d'après-midi se passe à merveille pour vous les amis, soyez les bienvenus sur Énergie. Si vous venez de nous rejoindre dans une vingtaine de minutes, on fera un point sur vos conditions de circulation histoire de vous accompagner au mieux sur le retour à la maison. Avant ça, on continue évidemment de se détendre et ce avec le sourire et surtout les meilleurs hits, Gims, Les Séraphim ou encore le tout dernier James Blunt. C'est ce qui arrive pour vous dans quelques instants, bougez surtout pas.
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1: Allez, comme promis, on voit ce qui vous attend sur le réseau routier en cette fin de week-end, les amis. Des ralentissements, vous en retrouverez évidemment dans l'ouest en direction du nord dès que vous quittez la route des Tamarins. Du côté de Saint-Denis, on vous rappelle la fermeture à la circulation du barrage jusqu'à 19h, ce qui peut entraîner, et c'est le cas, des ralentissements sur le boulevard Lancastel en direction de l'ouest, mais aussi au niveau de l'entrée ouest du chef-lieu. Vous savez tout, restez prudents sur le réseau routier. Nous on repart auprès des hits, Farocco ou encore Riviera, c'est ce qui arrive maintenant.

0: Bonne route et bon week-end avec nous sur Énergie Réunion. Et bientôt 18h à La Réunion, on va pouvoir se retrouver dans quelques secondes pour lancer le classement de l'Euro 30, le classement qui regroupe les 30 hits les plus diffusés partout en Europe sur les stations Énergie. A tout de suite.
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1: Et quel kiff de pouvoir terminer ce week-end dans votre compagnie avec le classement de l'Euro 30 qui vous ouvre ses portes, les amis. Soyez les bienvenus si vous venez de nous rejoindre. Jusqu'à 20h, on sera à la découverte des 30 hits les plus diffusés partout en Europe sur les stations Énergie. Pour démarrer cette émission comme il se doit, je vous propose un petit rappel. Inutile de les présenter, ils sont numéro 1 déjà depuis plusieurs semaines, voire quelques mois. Les amis Shakira et Burna Boy vont tenter de défendre leur titre aujourd'hui. Réponse juste avant 20h. Du côté des sorties de la semaine, on dit au revoir à Gims et Mauvais Duo avec Vive l'Abonnée. Ils étaient 28e la semaine dernière. Au revoir également à Léonie ou encore Bruno Mars qui va laisser évidemment de la place pour quelques nouveautés, notamment celle d'Another qui va débarquer à la 28e position aujourd'hui. Avant ça, Olivia Dean, elle chute de cette place. Mais tout de suite, c'est le grand retour de Taylor Swift. Elle est 30e. Ah.

excellente fin de week-end avec nous sur Energy les amis. On est à la découverte des 30 hits les plus diffusés partout en Europe sur les stations Energy. C'est le classement de l'Euro 30 à vos côtés jusqu'à 20h à la 26e position. On va retrouver une nouvelle fois Taylor Swift, mais cette fois-ci avec son hit Elizabeth Taylor qui perd 5 places. Et puis juste avant, c'est le retour de Zara Larsson en compagnie de Shakira, elle, son 27e. Juste après ces deux hits, c'est un hit qui fait partie du top 100 qui vous attend. L'une des dernières nouveautés de Sabrina Carpenter, ça débarque pour vous dans quelques minutes.

0: Allez, la suite de votre classement de l'Euro 30 dans quelques instants avec une nouveauté, celle de Miley Cyrus qui débarque à la 23e position. Juste avant ça, Alex Warren vous attend, lui stagne cette semaine à la 24e place. Mais tout de suite, c'est le duo Tovlo et Stromae qui vous attend à la 25e position.
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0: un vrai plaisir d'accompagner votre fin de week-end avec le classement de l'Euro 30, les amis. Dans quelques instants, on va voir les BTS perdre 4 places avec Swim. Ils sont 21e aujourd'hui, juste devant UGL et Solto. Jamaican gagne 3 places et pointe à la 22e place.
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2: À la une aujourd'hui, la visite du pape en France. À l'étranger, la guerre au Moyen-Orient qui se poursuit. Et du côté de la météo, un ciel étoilé ce soir sur une majorité de l'île. Bonsoir Alex, bonsoir à toutes et à tous. Et on commence avec bien évidemment la visite du pape dans l'Hexagone. Après une journée assez chargée hier, notamment avec la célébration d'une messe réunissant près de 800 000 fidèles à Paris, le pape se trouve désormais à Lourdes. Ce matin, il est allé à la rencontre des évêques français avant de célébrer une grande messe au sanctuaire. Par la suite, il a pu s'entretenir avec des malades, des hospitaliers et des victimes de violences sexuelles. Ce soir, il a rendez-vous à 23h pour la traditionnelle procession au flambeau. Et de retour à la Réunion avec un phénomène observé hier soir dans le ciel. Si vous avez aperçu des points lumineux inhabituels, pas d'inquiétude, il s'agissait du passage de la fusée Falcon 9. De nombreux internautes ont partagé des images de cette observation, notamment entre 18h45 et 19h en direction de l'ouest. Et politique maintenant avec les municipales 2026 à Saint-André, Joël Bédier annonce qu'il saisira le Conseil d'État si son élection est annulée. Le maire sortant réagit après les conclusions du rapporteur public qui a demandé l'annulation du scrutin de mars, notamment en raison de 45 émargements jugés irréguliers. Le tribunal administratif rendra sa décision jeudi prochain. Et direction l'Hexagone maintenant en Gironde, 3 hommes dont 2 mineurs ont été mis en examen et placés en détention provisoire vendredi. Ils sont soupçonnés d'avoir violé une adolescente de 16 ans après l'avoir alcoolisée à son insu, puis d'avoir filmé les faits. Les faits se seraient déroulés en juin dernier à Saint-Seurin-sur-l'Isle, près de Libourne, après une plainte déposée par la victime. Et à l'étranger, la guerre au Moyen-Orient, l'Iran maintient ses conditions pour rouvrir le détroit d'Hormuz malgré le rejet de sa proposition par Donald Trump. Téhéran affirme que le passage pourrait être rouvert sous 7 jours si les États-Unis lèvent leur blocus des ports iraniens, assouplissent les sanctions et respectent un cessez-le-feu. L'Iran dit toutefois rester ouvert aux négociations et attendre la réponse officielle de Washington. Et actualité sportive maintenant avec du foot et la Ligue des Nations qui se poursuit. Hier soir, le match qu'il ne fallait pas manquer, c'était bien évidemment Angleterre-Espagne, victoire des champions du monde en titre qui s'impose 3-2 face aux Anglais. Place désormais à la deuxième journée de cette phase de groupe avec notamment le match Norvège-Portugal. Erling Haaland face à Cristiano Ronaldo. Coup d'envoi à 22h45.
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2: Le ciel est légèrement nuageux ce soir de Saint-Denis à Saint-Pierre en passant par l'ouest, de Saint-André à Saint-Philippe. Le temps se couvre un peu plus avec notamment des averses attendues sur tout le littoral est. Pour la journée de demain, un temps nuageux sur l'ensemble de l'île avec les pluies qui persistent dans l'est.

0: Les amis, je vous rappelle qu'aujourd'hui, on saura si Shakira et Burna Boy sont toujours numéro 1 après de nombreuses semaines. Réponse juste avant 20h, ce qui nous laisse le temps de continuer à progresser dans ce classement dans quelques instants. On va croiser la route de Samber qui n'avance ni ne recule cette semaine. Il reste 18e devant Offenbach, 19e. Ou encore The Bowser avec Magnetic qui perd une petite place pour pointer à la 20e place.
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0: Allez, on se rapproche tout doucement de la moitié de votre classement de l'Euro 30, les amis. Dans quelques instants, c'est Taylor Swift qui va, pour la troisième fois, vous accompagner dans le classement, cette fois-ci avec la bande originale de Toy Story 5. Elle gagne 4 places, l'inverse total de Justé, qui en perd 4 des places, justement, lui, et 17e. Juste après ces deux hits, c'est une belle découverte, une exclue Euro 30, un hit qui fait partie du top 100, c'est Sienna Spiro qui débarque dans quelques instants pour terminer cette première heure ensemble dans l'Euro 30.
1: Numéro 17.

0: Allez, c'est parti, il vous reste précisément 15 hits à découvrir dans le classement de l'Euro 30, les amis. On est à la moitié, soyez les bienvenus si vous venez de nous rejoindre. La suite dans quelques instants avec Ugel, Imael Angel et Ultra Night qui gagnent deux petites places. Ils se retrouvent 13e juste devant la plus belle progression du jour. Plus 9 places pour Alex Warren avec sa dernière nouveauté. Aujourd'hui, il est 14e devant Bébé Rexha qui débarque maintenant. Soyez les bienvenus.
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0: Merci de nous avoir choisis pour accompagner votre fin de week-end, les amis. On passe ce début de soirée ensemble sur Énergie, toujours à la découverte des 30 hits les plus diffusés partout en Europe sur les stations Énergie. On va faire un petit arrêt à la 11e position pour retrouver Olivia Rodrigo qui gagne une petite place avec Drop Dead. Elle se retrouve 11e devant Alex Warren qu'on retrouve une nouvelle fois, mais cette fois-ci avec Fever Dream. Aujourd'hui, lui est 12e. Juste après ces deux hits, un hit qui fait partie du top 100 Lost Frequencies avec l'une de ses dernières nouveautés, c'est juste pour le plaisir de vos oreilles dans quelques instants.
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0: Euro 30, la suite avec le top 10 qui vous attend, qui vous ouvre ses portes à la 8ème place. On retrouvera Kaigo Khalid et Griffin qui reste 8ème avec Save My Love. Avant ça, 9ème, Jennifer Lopez et David Guetta gagnent une petite place, une place qu'ils ont d'ailleurs shippée au duo Tame Impala et Jenny. Eux aujourd'hui sont donc 10ème.
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0: La suite de votre classement de l'Euro 30 dans quelques instants, les amis. On fera un petit arrêt juste avant de découvrir le top 5 de celui-ci. À la 6ème place, on va retrouver Martin Garrix et Ed Sheeran qui perd 2 petites places. Et puis juste avant, lui n'avance ni ne recule cette semaine. Je parle d'Harry Styles qui stagne à la 7ème position. Juste après CD8, c'est une nouveauté hors classement que je vous propose de découvrir, l'un des tout derniers hits de Rema, juste pour vous. Ça arrive dans quelques instants.
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0: Et on y est les amis, les 5 prochains hits que vous allez entendre sont les 5 hits les plus diffusés partout en Europe sur les stations Énergie. On va découvrir le top 3 dans quelques instants, mais avant ça, petit arrêt à la 4ème position pour voir Ariana Grande gagner une petite place, tout comme Katsai qui gagne une place pour pointer à la 5ème position.
1: Numéro 5.

0: Ça y est les amis, c'est le grand moment, il est temps pour nous de découvrir une partie du podium de votre classement de l'Euro 30. Et apparemment très peu de changements cette semaine. À la deuxième position, on retrouve une nouvelle fois Temper City qui reste donc à cette fameuse place, médaille d'argent donc pour ce groupe. Et puis juste avant, Teddy Swims lui aussi stagne à la troisième place. C'est ce qu'on écoute juste après sa bienvenue.
1: Numéro 3.

0: comme la semaine dernière, on va laisser tout doucement Temper City à la deuxième place de votre classement de l'Euro 30. Et comme la semaine dernière, on va également annoncer les nouveaux numéro 1. Enfin, nouveaux, ils y sont déjà depuis plusieurs semaines. Voici Shakira et Burna Boy.
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0: Et on se demande bien qui pourra les détrôner, les amis. Shakira et Burna Boy, toujours numéro 1 de votre classement de l'Euro 30, et ce, depuis la Coupe du Monde 2026. Depuis juillet, les amis, cela fait déjà plusieurs mois qu'ils occupent cette fameuse place. Vont-ils y rester une semaine supplémentaire et encore augmenter ce record? Et bien, pour le savoir, je vous donne rendez-vous dimanche prochain, 18h-20h, pour un nouveau classement de l'Euro 30. Mais avant ça, comme d'habitude, pour se dire au revoir. Une belle surprise, les amis, une douceur pour vos oreilles. Un hit qui fait partie du top 100, une belle découverte Euro 30, c'est ce qui arrive maintenant. C'est Léonie qui sera là pour vous. Moi, je vous souhaite à tous une belle soirée. De gros bisous, c'était Alex.
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